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2: Allô? Oui? La folie? Ah non, ça on n'a pas invité la folie. Ah non, non, non, je suis pas d'accord. La folie, la folie. 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